0: Begeisterter Applaus in der Opéra Comédie von Montpellier für Bertrand Chamaillot und seine Interpretation von Schuberts Fantasie C-Dur, Deutsch 760, die Wandererfantasie. Und das Publikum erklatschte sich natürlich noch eine Zugabe und die kündigte Pianist Bertrand Chamaillot persönlich an, als Antithese zum Programm mit Liedern ohne Worte, ein kleines Stück, das man nicht singen kann, von György Kurtág.
1: Alors, je vais vous jouer un tout petit bis, qui est l'antithèse de tout le programme. C'est un bis qu'on ne peut pas chanter. En tout cas, je mets au défi quiconque d'arriver à chanter cette pièce. C'est une petite pièce encore de György Kurtág, qui est vraiment magique et qui s'appelle Perpetuum mobile.